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1: Bienvenue à Sur le chemin du Seigneur de ce jour. Pour des raisons de temps, nous n'avons pu achever notre propos sur la signification de la croix. Nous poursuivons donc avec la suite du message de l'émission précédente. Je rappelle à votre attention, chers auditeurs, que nous étudions le thème de la croix de Jésus-Christ. Et nous sommes à la deuxième partie du deuxième message concernant la signification de la croix. Dans l'émission précédente, le docteur Michael Youssef nous a fait savoir que l'idée du sacrifice des substituts a été dans la pensée de Dieu depuis le jardin d'Éden à cause du péché d'Adam, notre ancêtre. Nous avons vu aussi que cette idée du sacrifice des substituts a été centrale dans la façon dont les hommes ont rendu leur culte à Dieu de génération en génération. C'est ce que nous voyons chez Caïn et Abel, chez Noé, chez Abraham et les patriarches, etc. Et cette pratique continue même jusqu'à nos jours. Dans l'émission d'aujourd'hui, nous verrons avec le docteur Michael Youssef comment la mort de Jésus à la croix du calvaire à Golgotha a été l'ultime et parfait sacrifice de substitution pour tout homme ou femme qui croit en ce sacrifice. Restez donc avec nous pour cette demi-heure. Et si vous avez des questions ou des commentaires ou des suggestions à faire, faites-nous savoir cela à l'adresse qui vous sera communiquée d'ici la fin de cette émission.

0: Hello, listening friends. We are delighted that you are listening to us again.
1: Salut, amis auditeurs. Nous nous réjouissons de vous savoir à notre écoute une fois encore.
0: We have been talking about the cross of the Lord Jesus Christ.
1: Nous sommes en train de parler de la croix du Seigneur Jésus-Christ.
0: The cross is one of the most misunderstood symbols in the world.
1: La croix est l'un des symboles les plus mal compris dans le monde.
0: And yet the cross is central to the Christian faith.
1: Et pourtant, la croix est fondamentale à la foi chrétienne.
0: The cross needs to be understood because you have to either accept it or reject it.
1: La croix a besoin d'être comprise parce que soit elle est acceptée, soit elle est rejetée.
0: But you need to understand it before you make your decision.
1: Mais il faut pouvoir bien la comprendre avant de prendre une décision.
0: You may see a cross on top of churches.
1: Vous pourriez voir une croix sur le toit d'une église.
0: You may see the cross worn as an adornment.
1: Vous pourriez voir la croix portée comme une parure.
0: Some even tattoo the cross on their skin.
1: Certains même en font un tatouage sur leur peau.
0: I have met people who were wearing a cross, but they did not know the true meaning of the cross.
1: J'ai rencontré des gens qui portaient une croix, mais qui ignoraient la vraie signification de la croix.
0: Why?
1: Pourquoi?
0: Because our generation is becoming more and more self-centered and self-focused. It is becoming harder and harder to comprehend the meaning of the cross.
1: Parce que notre génération devient de plus en plus égoïste et égocentrique, rendant de plus en plus difficile la compréhension du sens de la croix.
0: Because the core of the cross is self-giving, it is difficult to explain it to a generation that wants to get and take all the time.
1: Parce que l'essence de la croix, c'est le don de soi. Et c'est difficile d'expliquer cela à une génération qui veut avoir et posséder à tout moment.
0: The very core of the Christian faith is built on self-giving.
1: Le centre même de la foi chrétienne est bâti sur le don de soi.
0: The very essence of the gospel is in serving.
1: L'essence de l'évangile consiste au service.
0: The very message of the cross is that the perfect and the sinless died for the unworthy and undeserving.
1: Le vrai sens du message de la croix, c'est l'homme parfait et sans péché mourant pour l'indigne qui ne mérite pas une telle faveur.
0: In this broadcast and in the next, I'm going to trace the cross from Genesis to Revelation.
1: Dans cette émission et dans la suivante, je vais suivre les traces de la croix depuis la Genèse jusqu'à l'Apocalypse.
0: For thousands of years before Jesus' incarnation, the cross has been in the mind of God.
1: Car des milliers d'années avant l'incarnation de Jésus, la croix était dans la pensée de Dieu.
0: From the beginning of creation, God has instituted the idea of sacrifice.
1: Depuis le commencement de la création, Dieu a institué l'idée du sacrifice.
0: God is the one who foreknown what will happen to his creation through Adam's sin and rebellion. He is the one who taught Adam the importance of substitutionary sacrifice.
1: Dieu a su d'avance ce qui allait arriver à la création à travers le péché et la rébellion d'Adam. C'est lui qui a enseigné à Adam l'importance du sacrifice des substituts.
0: The Bible said that Adam lived to the age of 930.
1: La Bible dit qu'Adam a vécu jusqu'à l'âge de 930 ans.
0: No doubt he taught this principle down the generation ladder all the way to Lamech, the father of Noah.
1: Il a sans doute enseigné ce principe-là aux générations qui ont suivi jusqu'à Lémech, le père de Noé.
0: Noah was 600 years old when he and his sons were found practicing this truth of animal sacrifice.
1: Noé avait 600 ans lorsque lui et ses enfants ont été vus en train de pratiquer cette vérité d'animaux sacrifiés.
0: And that is why they found favor in the eyes of the Lord and were spared the flood.
1: Et c'est pourquoi ils ont obtenu faveur aux yeux de Dieu et qu'ils furent sauvés du déluge.
0: In Genesis 8, 19 and 20,
1: en Genèse chapitre 8, versets 19 et 20,
0: the first thing Noah did upon disembarking from the ark was to offer a sacrifice of one of every clean animal and bird to the Lord upon the altar.
1: La première chose que Noé fit lorsqu'il sortit de l'arche était d'offrir en sacrifice chaque espèce d'animaux purs et d'oiseaux sur l'autel du Seigneur.
0: Noah passed this revelation to his descendants, and that's why we find Abraham, who was 57 years of age when Noah died, was offering animal sacrifice to the Lord.
1: Noé a passé cette révélation à ses descendants, et c'est pourquoi nous trouvons Abraham, qui avait 57 ans, lorsque Noé mourut, offrit des sacrifices d'animaux au Seigneur.
0: And it was Abraham's obedience that gave him the privilege of seeing the day of Jesus nearly 2,000 years earlier and rejoiced.
1: Et c'est l'obéissance d'Abraham qui lui a donné le privilège de voir l'époque de Jésus 2,000 ans plus tôt et de s'en réjouir.
0: When Isaac asked his father about a sacrifice on the way up to Mount Moriah, Abraham said in Genesis 22 and 8 the following.
1: Lorsqu'Isaac, en partance pour le mont Morija, a demandé à son père au sujet du sacrifice, Abraham a dit en Genèse chapitre 22, verset 8, ce qui suit.
0: God will provide himself the lamb for the burnt offering.
1: Dieu se pourvoira lui-même de l'agneau pour l'holocauste.
0: It was nearly 2,000 years later, not far from the spot where God provided a lamb in the place of Isaac.
1: Et 2,000 ans plus tard, c'était presque au même endroit où Dieu a pourvu un agneau à la place d'Isaac.
0: That Lamb of God who takes away the sin of the world was slain for the sin of all who will believe in him.
1: Que l'agneau de Dieu qui ôte le péché du monde a été immolé pour le péché de tous ceux qui croiraient en lui.
0: And so it was in the economy of God that all of those who have the faith of Abraham became true descendants of Abraham.
1: C'était donc, selon l'économie de Dieu, que tous ceux qui ont la foi d'Abraham deviennent les vrais descendants d'Abraham.
0: Isaac has never forgotten what God has done for him in providing a lamb for a ransom for his life.
1: Isaac n'a jamais oublié ce que Dieu a fait pour lui en pourvoyant un agneau comme rançon pour sa vie.
0: And he himself offered sacrifice to the Lord.
1: Et il a lui-même aussi offert des sacrifices au Seigneur.
0: And he taught his sons, particularly Jacob, the importance of animal sacrifice.
1: Et il a enseigné à ses fils, précisément à Jacob, l'importance des sacrifices d'animaux.
0: And when Jacob stopped running after wealth and power, he began his relationship with God. He erected an altar in Shechem, naming it Eloi, Elohoi, Israel.
1: Et lorsque Jacob a arrêté de courir après les richesses et le pouvoir, il a commencé son intimité avec Dieu. Il a érigé un autel à Sichem et lui a donné le nom de Eloi, Elohi Israël.
0: God, the God of Israel.
1: C'est-à-dire Dieu, le Dieu d'Israël.
0: But after 400 years of slavery in Egypt, God had to teach his people afresh the concept of blood sacrifice on the day of Passover.
1: Mais après 400 ans d'esclavage en Égypte, Dieu devait à nouveau enseigner à son peuple le concept du sacrifice sanglant lors de la Pâque.
0: The Passover feast was celebrated annually for 1400 years.
1: La Pâque a été célébrée chaque année pendant 1400 ans.
0: Until all sacrifices found their fulfillment in the Lord Jesus Christ.
1: Jusqu'à ce que tous les sacrifices trouvent leur accomplissement dans le Seigneur Jésus-Christ.
0: And then animal sacrifice stopped, never to be practiced again.
1: Le sacrifice animal a ensuite pris fin pour ne plus reprendre.
0: The one and only acceptable sacrifice took place on the cross once and for all.
1: Le seul et unique sacrifice acceptable a eu lieu sur la croix, une fois pour toutes.
0: One of the most important commands that God gave his people in Deuteronomy 6:20 is this.
1: L'un des plus importants commandements que Dieu a donné à son peuple en Deutéronome, chapitre 6, verset 20, est celui-ci.
0: He said, when your children ask you about the Passover meal, you tell them what God has done for you.
1: Il a dit, Lorsque vos enfants demanderont à propos du repas de la Pâque, vous leur raconterez ce que Dieu a fait pour vous.
0: Now listening friends, I want you to listen very carefully, please.
1: Eh bien, chers auditeurs, je vous demande de m'écouter attentivement, s'il vous plaît.
0: Most parents want to pass on to their children some financial assets or some family treasures.
1: La plupart des parents veulent léguer à leurs enfants des biens financiers et des héritages familiaux.
0: Yet, if you do all of that and fail to pass on to them your spiritual assets, you will have failed them.
1: Cependant, si vous faites tout cela et que vous n'arrivez pas à leur léguer des biens spirituels, vous n'aurez rien fait pour eux.
0: Financial capital can ruin them.
1: Les avoirs financiers peuvent causer leur ruine.
0: But spiritual capital will bless them.
1: Mais le capital spirituel les bénira.
0: Material possession can be blown away.
1: Les avoirs matériels peuvent se volatiliser.
0: But spiritual possession will last them for eternity.
1: Mais les biens matériels demeurent à jamais.
0: Financial legacy will be spent.
1: L'héritage financier sera dépensé.
0: But spiritual legacy will be always theirs.
1: Tandis que l'héritage financier sera toujours là.
0: Things will never bring them happiness.
1: Le matériel ne leur procurera pas le bonheur.
0: But the joy of their salvation will endure forever.
1: Tandis que la joie de leur salut durera à jamais.
0: Let me ask you this question.
1: Laissez-moi vous poser cette question.
0: What are you passing to your children?
1: Qu'êtes-vous en train de léguer à vos enfants?
0: Are you teaching your children worldly success or self-sacrifice?
1: Êtes-vous en train de leur enseigner l'égocentrisme ou la générosité?
0: Are you teaching your children self-centeredness or self-giving?
1: Êtes-vous en train d'enseigner à vos enfants le succès selon le point de vue du monde ou le don de soi?
0: It was said of J.P. Morgan, who was a wealthy entrepreneur of some time ago, that his will contained 10,000 words.
1: Il a été dit de J.P. Morgan, qui fut un riche entrepreneur il y a quelque temps de cela, que son testament contenait 10 000 mots.
0: Incorporated 37 different articles, all of which were necessary because of the vast fortune that had to be properly dispersed.
1: Comprenant 37 différents articles qui étaient somme toute nécessaires à cause de sa grande fortune qui devait être proprement répartie.
0: But what J.P. Morgan valued most was indicated by the opening statement of that legal document, and it read as follows.
1: Mais ce à quoi J.P. Morgan accordait le plus de valeur était bien indiqué par le préambule de ce document légal, et il disait ceci.
0: I commit my soul to the hands of my Savior, full of confidence that having redeemed it and washed it with his most precious blood, he will present it faultless for the throne of my heavenly Father.
1: Je remets mon âme aux mains de mon Sauveur avec l'assurance que l'ayant racheté et lavé par son précieux sang, il la présentera sans tache devant le trône de mon Père céleste.
0: And then he continued.
1: Et il dit ensuite.
0: I entreat my children to defend at all hazard the blessed doctrine of complete atonement for sin through the blood of Jesus Christ once offered and through that alone.
1: Je demande instamment à mes enfants de défendre à tout prix la doctrine bénie de l'expiation complète du péché à travers le sang précieux de Jésus-Christ qui a été offert une seule fois et à travers cela uniquement.
0: No wonder God blessed that man and made him a blessing.
1: Cela n'est pas étonnant que Dieu ait béni cet homme et qu'il ait fait de lui une source de bénédiction.
0: And in 1979, I had the privilege of meeting his granddaughter, who was a strong and committed Christian because of the legacy of her father.
1: Et en 1979, j'ai eu le privilège de rencontrer sa petite fille, qui est une chrétienne forte et engagée à cause de l'héritage de son grand-père.
0: I want to tell you this as I conclude.
1: Je voudrais vous dire ceci alors que je conclue.
0: God gave you his most prized possession.
1: Dieu vous a offert son bien le plus précieux.
0: It is his son, the Lord Jesus Christ.
1: Il s'agit de son fils, le Seigneur Jésus-Christ.
0: What are you giving in return?
1: Que donnes-tu en retour?
0: If the cross will teach us anything, it teaches us this.
1: S'il y a quelque chose que la croix nous enseigne, elle nous dira
0: that it is only in self-giving that contentment and fulfillment and true joy can be found.
1: Que c'est par la générosité que l'on peut expérimenter le contentement et l'épanouissement et la vraie joie.
0: An unknown author wrote these words.
1: Un auteur inconnu a écrit ceci.
0: I counted dollars, but God counted crosses.
1: J'ai compté de l'argent, mais Dieu a compté les croix.
0: I counted gains while he counted losses.
1: J'ai compté les bénéfices tandis qu'il comptait les pertes.
0: I counted my worth by the things gained in store, but he sized me up by the scars that I bore.
1: Je me suis évalué par les choses que j'ai amassées, mais lui, il m'a jaugé par les blessures que j'ai causées.
0: I counted honors and sought for degrees, but he wept as he counted hours on my knees.
1: J'ai compté les honneurs et recherché les diplômes, mais lui, il a pleuré pendant qu'il évaluait le temps que j'ai passé à genoux.
0: And I never knew till one day at the grave how vain are these things that we spend time to save.
1: Je ne l'ai pas su jusqu'au jour où, devant le tombeau, j'ai réalisé combien étaient vaines ces choses que nous perdons du temps à amasser.
0: I pray that God, the Holy Spirit, has spoken to your heart tonight.
1: Je prie que Dieu, le Saint-Esprit, parle à vos cœurs aujourd'hui.
0: And that you beginning to understand the cross of Jesus Christ.
1: Et que vous commenciez à comprendre le sens de la croix de Jésus-Christ.
0: Write to us and tell us.
1: Écrivez-nous pour nous faire savoir que vous avez maintenant compris le sens de la croix.
0: And that you tune in next time so we can continue in this series of messages.
1: Et que vous serez à l'écoute la prochaine fois pour continuer à suivre cette série de messages.
0: Until then, I wish you God's richest blessings.
1: En attendant, je vous souhaite les riches bénédictions de Dieu. Vous venez de suivre Sur le chemin du Seigneur, une production en duo de Leading the Way avec le Dr. Michael Youssef. Et nous avons achevé la deuxième partie de notre message sur la signification de la croix. Nous avons vu comment l'idée du sacrifice de substitution a été pratiquée de génération en génération depuis Adam jusqu'au sacrifice parfait de Jésus à la croix du Calvaire à Golgotha. C'est Abraham qui mentionne d'une manière prophétique la provision de l'agneau du sacrifice que Dieu allait faire pour la rédemption de l'humanité. La Pâque inaugurée pour la première fois par Moïse pendant la nuit qui a précédé la sortie d'Israël des liens de la servitude de l'Égypte et qui symbolise le rachat de la nation d'Israël a eu tout son sens lors de l'immolation de l'agneau de Dieu pour le rachat non seulement de la nation d'Israël, mais de tous ceux qui, comme Abraham, croiront en la provision de Dieu pour leur salut. C'est ici donc que le sens est réel de la croix et du symbole qu'elle représente. La mort de Jésus en substitution de toi et de moi. Lisons Deutéronome chapitre 6 à partir du verset 20. Il est écrit, « Lorsque ton fils te demandera un jour, que signifient ces préceptes, ces lois et ces ordonnances que l'Éternel notre Dieu vous a prescrits? Tu diras à ton fils, nous étions esclaves de Pharaon en Égypte et l'Éternel nous a fait sortir de l'Égypte par sa main puissante. L'Éternel a opéré sous nos yeux des miracles et des prodiges grands et désastreux contre l'Égypte, contre Pharaon et contre toute sa maison et nous a fait sortir de là pour nous emmener dans le pays qu'il avait juré à nos pères de nous donner. » Nous avons lu jusqu'au verset 23 de Deutéronome, chapitre 6. Dieu demandait à Israël d'expliquer aux générations à venir ce qu'il avait fait pour leur délivrance. De même, le Seigneur Jésus, après avoir accompli parfaitement l'œuvre de notre rédemption, demande à tous ceux qui croient d'aller prêcher la bonne nouvelle à toute la création. C'est ce que nous pouvons lire en Marc chapitre 16, à partir du verset 15. Et il est écrit, « Puis il leur dit, allez par tout le monde et prêchez la bonne nouvelle à toute la création. Celui qui croira et qui sera baptisé sera sauvé, mais celui qui ne croira pas sera condamné. » Marc chapitre 16, verset 15 et 16. Chers frères et sœurs, nous avons donc la recommandation de faire savoir au monde entier que le prix de la paix avec Dieu a été payé. Le prix du salut éternel a été payé. La peine et la condamnation éternelle ont été infligées à quelqu'un d'autre à notre place. Si seulement nous acceptons de croire en cela, alors nous avons le droit et la responsabilité de le faire savoir à d'autres personnes. C'est ça le sens et le symbole de la croix de Jésus-Christ. Si vous voulez vous joindre aujourd'hui au nombre de ceux qui ont accepté de croire en cela, c'est-à-dire en la croix et à l'efficacité de ce qui a été accompli, alors je vous demande simplement, vraiment simplement, de répéter cette prière après moi. Dites, Seigneur Jésus, je crois que tu es mort à la croix pour mes péchés. Tu as pris ma place pour que moi, je reçoive la vie et la paix. Merci de m'avoir sauvé. Merci d'avoir accepté de prendre ma place. Je te loue, je te bénis et je ferai savoir cela au monde entier.

0: si vous avez fait cette prière, que Dieu vous bénisse. Écrivez-nous donc pour nous le faire savoir. Notre adresse vous sera communiquée en entier tout à l'heure. En tout cas, quant à moi, je vous dis au revoir. Et je profite aussi pour dire que Emmanuel Mobitan, qui se trouve derrière la baie vitrée, vous dit un grand bravo d'avoir suivi cette émission. Que Dieu vous bénisse. À bientôt.
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1: Bienvenue à Sur le chemin du Seigneur de ce jour. Pour des raisons de temps, nous n'avons pu achever notre propos sur la signification de la croix. Nous poursuivons donc avec la suite du message de l'émission précédente. Je rappelle à votre attention, chers auditeurs, que nous étudions le thème de la croix de Jésus-Christ. Et nous sommes à la deuxième partie du deuxième message concernant la signification de la croix. Dans l'émission précédente, le docteur Michael Youssef nous a fait savoir que l'idée du sacrifice des substituts a été dans la pensée de Dieu depuis le jardin d'Éden à cause du péché d'Adam, notre ancêtre. Nous avons vu aussi que cette idée du sacrifice des substituts a été centrale dans la façon dont les hommes ont rendu leur culte à Dieu de génération en génération. C'est ce que nous voyons chez Caïn et Abel, chez Noé, chez Abraham et les patriarches, etc. Et cette pratique continue même jusqu'à nos jours. Dans l'émission d'aujourd'hui, nous verrons avec le docteur Michael Youssef comment la mort de Jésus à la croix du calvaire à Golgotha a été l'ultime et parfait sacrifice de substitution pour tout homme ou femme qui croit en ce sacrifice. Restez donc avec nous pour cette demi-heure. Et si vous avez des questions ou des commentaires ou des suggestions à faire, faites-nous savoir cela à l'adresse qui vous sera communiquée d'ici la fin de cette émission.

0: Hello, listening friends. We are delighted that you are listening to us again.
1: Salut, amis auditeurs. Nous nous réjouissons de vous savoir à notre écoute une fois encore.
0: We have been talking about the cross of the Lord Jesus Christ.
1: Nous sommes en train de parler de la croix du Seigneur Jésus-Christ.
0: The cross is one of the most misunderstood symbols in the world.
1: La croix est l'un des symboles les plus mal compris dans le monde.
0: And yet the cross is central to the Christian faith.
1: Et pourtant, la croix est fondamentale à la foi chrétienne.
0: The cross needs to be understood because you have to either accept it or reject it.
1: La croix a besoin d'être comprise parce que soit elle est acceptée, soit elle est rejetée.
0: But you need to understand it before you make your decision.
1: Mais il faut pouvoir bien la comprendre avant de prendre une décision.
0: You may see a cross on top of churches.
1: Vous pourriez voir une croix sur le toit d'une église.
0: You may see the cross worn as an adornment.
1: Vous pourriez voir la croix portée comme une parure.
0: Some even tattoo the cross on their skin.
1: Certains même en font un tatouage sur leur peau.
0: I have met people who were wearing a cross, but they did not know the true meaning of the cross.
1: J'ai rencontré des gens qui portaient une croix, mais qui ignoraient la vraie signification de la croix.
0: Why?
1: Pourquoi?
0: Because our generation is becoming more and more self-centered and self-focused, it is becoming harder and harder to comprehend the meaning of the cross.
1: Parce que notre génération devient de plus en plus égoïste et égocentrique, rendant de plus en plus difficile la compréhension du sens de la croix.
0: Because the core of the cross is self-giving, it is difficult to explain it to a generation that wants to get and take all the time.
1: Parce que l'essence de la croix, c'est le don de soi. Et c'est difficile d'expliquer cela à une génération qui veut avoir et posséder à tout moment.
0: The very core of the Christian faith is built on self-giving.
1: Le centre même de la foi chrétienne est bâti sur le don de soi.
0: The very essence of the gospel is in serving.
1: L'essence de l'évangile consiste au service.
0: The very message of the cross is that the perfect and the sinless died for the unworthy and undeserving.
1: Le vrai sens du message de la croix, c'est l'homme parfait et sans péché mourant pour l'indigne qui ne mérite pas une telle faveur.
0: In this broadcast and in the next, I'm going to trace the cross from Genesis to Revelation.
1: Dans cette émission et dans la suivante, je vais suivre les traces de la croix depuis la Genèse jusqu'à l'Apocalypse.
0: For thousands of years before Jesus' incarnation, the cross has been in the mind of God.
1: Car des milliers d'années avant l'incarnation de Jésus, la croix était dans la pensée de Dieu.
0: From the beginning of creation, God has instituted the idea of sacrifice.
1: Depuis le commencement de la création, Dieu a institué l'idée du sacrifice.
0: God is the one who foreknown what will happen to his creation through Adam's sin and rebellion. He is the one who taught Adam the importance of substitutionary sacrifice.
1: Dieu a su d'avance ce qui allait arriver à la création à travers le péché et la rébellion d'Adam. C'est lui qui a enseigné à Adam l'importance du sacrifice des substituts.
0: The Bible said that Adam lived to the age of 930.
1: La Bible dit qu'Adam a vécu jusqu'à l'âge de 930 ans.
0: No doubt he taught this principle down the generation ladder all the way to Lamech, the father of Noah.
1: Il a sans doute enseigné ce principe-là aux générations qui ont suivi jusqu'à Lémech, le père de Noé.
0: Noah was 600 years old when he and his sons were found practicing this truth of animal sacrifice.
1: Noé avait 600 ans lorsque lui et ses enfants ont été vus en train de pratiquer cette vérité d'animaux sacrifiés.
0: And that is why they found favor in the eyes of the Lord and were spared the flood.
1: Et c'est pourquoi ils ont obtenu faveur aux yeux de Dieu et qu'ils furent sauvés du déluge.
0: In Genesis 8, 19 and 20,
1: en Genèse chapitre 8, versets 19 et 20,
0: the first thing Noah did upon disembarking from the ark was to offer a sacrifice of one of every clean animal and bird to the Lord upon the altar.
1: La première chose que Noé fit lorsqu'il sortit de l'arche était d'offrir en sacrifice chaque espèce d'animaux purs et d'oiseaux sur l'autel du Seigneur.
0: Noah passed this revelation to his descendants, and that's why we find Abraham, who was 57 years of age when Noah died, was offering animal sacrifice to the Lord.
1: Noé a passé cette révélation à ses descendants, et c'est pourquoi nous trouvons Abraham, qui avait 57 ans, lorsque Noé mourut, offrit des sacrifices d'animaux au Seigneur.
0: And it was Abraham's obedience that gave him the privilege of seeing the day of Jesus nearly 2,000 years earlier and rejoiced.
1: Et c'est l'obéissance d'Abraham qui lui a donné le privilège de voir l'époque de Jésus 2000 ans plus tôt et de s'en réjouir.
0: When Isaac asked his father about a sacrifice on the way up to Mount Moriah, Abraham said in Genesis 22 and 8 the following.
1: Lorsqu'Isaac, en partance pour le mont Morija, a demandé à son père au sujet du sacrifice, Abraham a dit en Genèse chapitre 22, verset 8, ce qui suit.
0: God will provide himself the lamb for the burnt offering.
1: Dieu se pourvoira lui-même de l'agneau pour l'holocauste.
0: It was nearly 2,000 years later, not far from the spot where God provided a lamb in the place of Isaac.
1: Et 2000 ans plus tard, c'était presque au même endroit où Dieu a pourvu un agneau à la place d'Isaac.
0: That Lamb of God who takes away the sin of the world was slain for the sin of all who will believe in him.
1: Que l'agneau de Dieu qui ôte le péché du monde a été immolé pour le péché de tous ceux qui croiraient en lui.
0: And so it was in the economy of God that all of those who have the faith of Abraham became true descendants of Abraham.
1: C'était donc, selon l'économie de Dieu, que tous ceux qui ont la foi d'Abraham deviennent les vrais descendants d'Abraham.
0: Isaac has never forgotten what God has done for him in providing a lamb for a ransom for his life.
1: Isaac n'a jamais oublié ce que Dieu a fait pour lui en pourvoyant un agneau comme rançon pour sa vie.
0: And he himself offered sacrifice to the Lord.
1: Et il a lui-même aussi offert des sacrifices au Seigneur.
0: And he taught his sons, particularly Jacob, the importance of animal sacrifice.
1: Et il a enseigné à ses fils, précisément à Jacob, l'importance des sacrifices d'animaux.
0: And when Jacob stopped running after wealth and power, he began his relationship with God. He erected an altar in Shechem, naming it Eloi, Elohoi, Israel.
1: Et lorsque Jacob a arrêté de courir après les richesses et le pouvoir, il a commencé son intimité avec Dieu. Il a érigé un autel à Sichem et lui a donné le nom de Eloi, Elohi Israël.
0: God, the God of Israel.
1: C'est-à-dire Dieu, le Dieu d'Israël.
0: But after 400 years of slavery in Egypt, God had to teach his people afresh the concept of blood sacrifice on the day of Passover.
1: Mais après 400 ans d'esclavage en Égypte, Dieu devait à nouveau enseigner à son peuple le concept du sacrifice sanglant lors de la Pâque.
0: The Passover feast was celebrated annually for 1400 years.
1: La Pâque a été célébrée chaque année pendant 1400 ans.
0: Until all sacrifices found their fulfillment in the Lord Jesus Christ.
1: Jusqu'à ce que tous les sacrifices trouvent leur accomplissement dans le Seigneur Jésus-Christ.
0: And then animal sacrifice stopped, never to be practiced again.
1: Le sacrifice animal a ensuite pris fin pour ne plus reprendre.
0: The one and only acceptable sacrifice took place on the cross once and for all.
1: Le seul et unique sacrifice acceptable a eu lieu sur la croix, une fois pour toutes.
0: One of the most important commands that God gave his people in Deuteronomy 6:20 is this.
1: L'un des plus importants commandements que Dieu a donné à son peuple en Deutéronome, chapitre 6, verset 20, est celui-ci.
0: He said, when your children ask you about the Passover meal, you tell them what God has done for you.
1: Il a dit, Lorsque vos enfants demanderont à propos du repas de la Pâque, vous leur raconterez ce que Dieu a fait pour vous.
0: Now, listening friends, I want you to listen very carefully, please.
1: Eh bien, chers auditeurs, je vous demande de m'écouter attentivement, s'il vous plaît.
0: Most parents want to pass on to their children some financial assets or some family treasures.
1: La plupart des parents veulent léguer à leurs enfants des biens financiers et des héritages familiaux.
0: Yet, if you do all of that and fail to pass on to them your spiritual assets, you will have failed them.
1: Cependant, si vous faites tout cela et que vous n'arrivez pas à leur léguer des biens spirituels, vous n'aurez rien fait pour eux.
0: Financial capital can ruin them.
1: Les avoirs financiers peuvent causer leur ruine.
0: But spiritual capital will bless them.
1: Mais le capital spirituel les bénira.
0: Material possession can be blown away.
1: Les avoirs matériels peuvent se volatiliser.
0: But spiritual possession will last them for eternity.
1: Mais les biens matériels demeurent à jamais.
0: Financial legacy will be spent.
1: L'héritage financier sera dépensé.
0: But spiritual legacy will be always theirs.
1: Tandis que l'héritage financier sera toujours là.
0: Things will never bring them happiness.
1: Le matériel ne leur procurera pas le bonheur.
0: But the joy of their salvation will endure forever.
1: Tandis que la joie de leur salut durera à jamais.
0: Let me ask you this question.
1: Laissez-moi vous poser cette question.
0: What are you passing to your children?
1: Qu'êtes-vous en train de léguer à vos enfants?
0: Are you teaching your children worldly success or self-sacrifice?
1: Êtes-vous en train de leur enseigner l'égocentrisme ou la générosité?
0: Are you teaching your children self-centeredness or self-giving?
1: Êtes-vous en train d'enseigner à vos enfants le succès selon le point de vue du monde ou le don de soi?
0: It was said of J.P. Morgan, who was a wealthy entrepreneur of some time ago, that his will contained 10,000 words.
1: Il a été dit de J.P. Morgan, qui fut un riche entrepreneur il y a quelque temps de cela, que son testament contenait 10,000 mots.
0: Incorporated 37 different articles, all of which were necessary because of the vast fortune that had to be properly dispersed.
1: Comprenant 37 différents articles qui étaient somme toute nécessaires à cause de sa grande fortune qui devait être proprement répartie.
0: But what J.P. Morgan valued most was indicated by the opening statement of that legal document, and it read as follows.
1: Mais ce à quoi J.P. Morgan accordait le plus de valeur était bien indiqué par le préambule de ce document légal, et il disait ceci.
0: I commit my soul to the hands of my Savior, full of confidence that having redeemed it and washed it with his most precious blood, he will present it faultless for the throne of my heavenly Father.
1: Je remets mon âme aux mains de mon Sauveur, avec l'assurance que l'ayant racheté et lavé par son précieux sang, il la présentera sans tache devant le trône de mon Père céleste.
0: And then he continued.
1: Et il dit ensuite,
0: I entreat my children to defend at all hazard the blessed doctrine of complete atonement for sin through the blood of Jesus Christ once offered and through that alone.
1: Je demande instamment à mes enfants de défendre à tout prix la doctrine bénie de l'expiation complète du péché à travers le sang précieux de Jésus-Christ qui a été offert une seule fois et à travers cela uniquement.
0: No wonder God blessed that man and made him a blessing.
1: Cela n'est pas étonnant que Dieu ait béni cet homme et qu'il ait fait de lui une source de bénédiction.
0: And in 1979, I had the privilege of meeting his granddaughter, who was a strong and committed Christian because of the legacy of her father.
1: Et en 1979, j'ai eu le privilège de rencontrer sa petite fille, qui est une chrétienne forte et engagée à cause de l'héritage de son grand-père.
0: I want to tell you this as I conclude.
1: Je voudrais vous dire ceci alors que je conclue.
0: God gave you his most prized possession.
1: Dieu vous a offert son bien le plus précieux.
0: It is his son, the Lord Jesus Christ.
1: Il s'agit de son fils, le Seigneur Jésus-Christ.
0: What are you giving in return?
1: Que donnes-tu en retour?
0: If the cross will teach us anything, it teaches us this.
1: S'il y a quelque chose que la croix nous enseigne, elle nous dira
0: that it is only in self-giving that contentment and fulfillment and true joy can be found.
1: Que c'est par la générosité que l'on peut expérimenter le contentement et l'épanouissement et la vraie joie.
0: An unknown author wrote these words.
1: Un auteur inconnu a écrit ceci.
0: I counted dollars, but God counted crosses.
1: J'ai compté de l'argent, mais Dieu a compté les croix.
0: I counted gains while he counted losses.
1: J'ai compté les bénéfices tandis qu'il comptait les pertes.
0: I counted my worth by the things gained in store, but he sized me up by the scars that I bore.
1: Je me suis évalué par les choses que j'ai amassées, mais lui, il m'a jaugé par les blessures que j'ai causées.
0: I counted honors and sought for degrees, but he wept as he counted hours on my knees.
1: J'ai compté les honneurs et recherché les diplômes, mais lui, il a pleuré pendant qu'il évaluait le temps que j'ai passé à genoux.
0: And I never knew till one day at the grave how vain are these things that we spend time to save.
1: Je ne l'ai pas su jusqu'au jour où, devant le tombeau, j'ai réalisé combien étaient vaines ces choses que nous perdons du temps à amasser.
0: I pray that God, the Holy Spirit, has spoken to your heart tonight.
1: Je prie que Dieu, le Saint-Esprit, parle à vos cœurs aujourd'hui.
0: And that you beginning to understand the cross of Jesus Christ.
1: Et que vous commenciez à comprendre le sens de la croix de Jésus-Christ.
0: Write to us and tell us.
1: Écrivez-nous pour nous faire savoir que vous avez maintenant compris le sens de la croix.
0: And that you tune in next time so we can continue in this series of messages.
1: Et que vous serez à l'écoute la prochaine fois pour continuer à suivre cette série de messages.
0: Until then, I wish you God's richest blessings.
1: En attendant, je vous souhaite les riches bénédictions de Dieu. Vous venez de suivre Sur le chemin du Seigneur, une production en duo de Leading the Way avec le Dr. Michael Youssef. Et nous avons achevé la deuxième partie de notre message sur la signification de la croix. Nous avons vu comment l'idée du sacrifice de substitution a été pratiquée de génération en génération, depuis Adam jusqu'au sacrifice parfait de Jésus à la croix du calvaire à Golgotha. C'est Abraham qui mentionne d'une manière prophétique la provision de l'agneau du sacrifice que Dieu allait faire pour la rédemption de l'humanité. La Pâque inaugurée pour la première fois par Moïse pendant la nuit qui a précédé la sortie d'Israël des liens de la servitude de l'Égypte et qui symbolise le rachat de la nation d'Israël a eu tout son sens lors de l'immolation de l'agneau de Dieu pour le rachat non seulement de la nation d'Israël, mais de tous ceux qui, comme Abraham, croiront en la provision de Dieu pour leur salut. C'est ici donc que le sens est réel de la croix et du symbole qu'elle représente. La mort de Jésus en substitution de toi et de moi. Lisons Deutéronome chapitre 6 à partir du verset 20. Il est écrit, « Lorsque ton fils te demandera un jour, que signifient ces préceptes, ces lois et ces ordonnances que l'Éternel notre Dieu vous a prescrits? Tu diras à ton fils, nous étions esclaves de Pharaon en Égypte et l'Éternel nous a fait sortir de l'Égypte par sa main puissante. L'Éternel a opéré sous nos yeux des miracles et des prodiges grands et désastreux contre l'Égypte, contre Pharaon et contre toute sa maison et nous a fait sortir de là pour nous emmener dans le pays qu'il avait juré à nos pères de nous donner. » Nous avons lu jusqu'au verset 23 de Deutéronome, chapitre 6. Dieu demandait à Israël d'expliquer aux générations à venir ce qu'il avait fait pour leur délivrance. De même, le Seigneur Jésus, après avoir accompli parfaitement l'œuvre de notre rédemption, demande à tous ceux qui croient d'aller prêcher la bonne nouvelle à toute la création. C'est ce que nous pouvons lire en Marc chapitre 16, à partir du verset 15. Et il est écrit, « Puis il leur dit, allez par tout le monde et prêchez la bonne nouvelle à toute la création. Celui qui croira et qui sera baptisé sera sauvé, mais celui qui ne croira pas sera condamné. » Marc chapitre 16, verset 15 et 16. Chers frères et sœurs, nous avons donc la recommandation de faire savoir au monde entier que le prix de la paix avec Dieu a été payé. Le prix du salut éternel a été payé. La peine et la condamnation éternelle ont été infligées à quelqu'un d'autre à notre place. Si seulement nous acceptons de croire en cela, alors nous avons le droit et la responsabilité de le faire savoir à d'autres personnes. C'est ça le sens et le symbole de la croix de Jésus-Christ. Si vous voulez vous joindre aujourd'hui au nombre de ceux qui ont accepté de croire en cela, c'est-à-dire en la croix et à l'efficacité de ce qui a été accompli, alors je vous demande simplement, vraiment simplement, de répéter cette prière après moi. Dites, Seigneur Jésus, je crois que tu es mort à la croix pour mes péchés. Tu as pris ma place pour que moi, je reçoive la vie et la paix. Merci de m'avoir sauvé. Merci d'avoir accepté de prendre ma place. Je te loue, je te bénis et je ferai savoir cela au monde entier.

0: si vous avez fait cette prière, que Dieu vous bénisse. Écrivez-nous donc pour nous le faire savoir. Notre adresse vous sera communiquée en entier tout à l'heure. En tout cas, quant à moi, je vous dis au revoir. Et je profite aussi pour dire que Emmanuel Mobitan, qui se trouve derrière la baie vitrée, vous dit un grand bravo d'avoir suivi cette émission. Que Dieu vous bénisse. À bientôt.
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1: Bienvenue à Sur le chemin du Seigneur de ce jour. Pour des raisons de temps, nous n'avons pu achever notre propos sur la signification de la croix. Nous poursuivons donc avec la suite du message de l'émission précédente. Je rappelle à votre attention, chers auditeurs, que nous étudions le thème de la croix de Jésus-Christ. Et nous sommes à la deuxième partie du deuxième message concernant la signification de la croix. Dans l'émission précédente, le docteur Michael Youssef nous a fait savoir que l'idée du sacrifice des substituts a été dans la pensée de Dieu depuis le jardin d'Éden à cause du péché d'Adam, notre ancêtre. Nous avons vu aussi que cette idée du sacrifice des substituts a été centrale dans la façon dont les hommes ont rendu leur culte à Dieu de génération en génération. C'est ce que nous voyons chez Caïn et Abel, chez Noé, chez Abraham et les patriarches, etc. Et cette pratique continue même jusqu'à nos jours. Dans l'émission d'aujourd'hui, nous verrons avec le docteur Michael Youssef comment la mort de Jésus à la croix du calvaire à Golgotha a été l'ultime et parfait sacrifice de substitution pour tout homme ou femme qui croit en ce sacrifice. Restez donc avec nous pour cette demi-heure. Et si vous avez des questions ou des commentaires ou des suggestions à faire, faites-nous savoir cela à l'adresse qui vous sera communiquée d'ici la fin de cette émission.

0: Hello, listening friends. We are delighted that you are listening to us again.
1: Salut, amis auditeurs. Nous nous réjouissons de vous savoir à notre écoute une fois encore.
0: We have been talking about the cross of the Lord Jesus Christ.
1: Nous sommes en train de parler de la croix du Seigneur Jésus-Christ.
0: The cross is one of the most misunderstood symbols in the world.
1: La croix est l'un des symboles les plus mal compris dans le monde.
0: And yet the cross is central to the Christian faith.
1: Et pourtant, la croix est fondamentale à la foi chrétienne.
0: The cross need to be understood because you have to either accept it or reject it.
1: La croix a besoin d'être comprise parce que soit elle est acceptée, soit elle est rejetée.
0: But you need to understand it before you make your decision.
1: Mais il faut pouvoir bien la comprendre avant de prendre une décision.
0: You may see a cross on top of churches.
1: Vous pourriez voir une croix sur le toit d'une église.
0: You may see the cross worn as an adornment.
1: Vous pourriez voir la croix portée comme une parure.
0: Some even tattoo the cross on their skin.
1: Certains même en font un tatouage sur leur peau.
0: I have met people who were wearing a cross, but they did not know the true meaning of the cross.
1: J'ai rencontré des gens qui portaient une croix, mais qui ignoraient la vraie signification de la croix.
0: Why?
1: Pourquoi?
0: Because our generation is becoming more and more self-centered and self-focused, it is becoming harder and harder to comprehend the meaning of the cross.
1: Parce que notre génération devient de plus en plus égoïste et égocentrique, rendant de plus en plus difficile la compréhension du sens de la croix.
0: Because the core of the cross is self-giving, it is difficult to explain it to a generation that wants to get and take all the time.
1: Parce que l'essence de la croix, c'est le don de soi. Et c'est difficile d'expliquer cela à une génération qui veut avoir et posséder à tout moment.
0: The very core of the Christian faith is built on self-giving.
1: Le centre même de la foi chrétienne est bâti sur le don de soi.
0: The very essence of the gospel is in serving.
1: L'essence de l'évangile consiste au service.
0: The very message of the cross is that the perfect and the sinless died for the unworthy and undeserving.
1: Le vrai sens du message de la croix, c'est l'homme parfait et sans péché mourant pour l'indigne qui ne mérite pas une telle faveur.
0: In this broadcast and in the next, I'm going to trace the cross from Genesis to Revelation.
1: Dans cette émission et dans la suivante, je vais suivre les traces de la croix depuis la Genèse jusqu'à l'Apocalypse.
0: For thousands of years before Jesus' incarnation, the cross has been in the mind of God.
1: Car des milliers d'années avant l'incarnation de Jésus, la croix était dans la pensée de Dieu.
0: From the beginning of creation, God has instituted the idea of sacrifice.
1: Depuis le commencement de la création, Dieu a institué l'idée du sacrifice.
0: God is the one who foreknown what will happen to his creation through Adam's sin and rebellion. He is the one who taught Adam the importance of substitutionary sacrifice.
1: Dieu a su d'avance ce qui allait arriver à la création à travers le péché et la rébellion d'Adam. C'est lui qui a enseigné à Adam l'importance du sacrifice des substituts.
0: The Bible said that Adam lived to the age of 930.
1: La Bible dit qu'Adam a vécu jusqu'à l'âge de 930 ans.
0: No doubt he taught this principle down the generation ladder all the way to Lamech, the father of Noah.
1: Il a sans doute enseigné ce principe-là aux générations qui ont suivi jusqu'à Lémec, le père de Noé.
0: Noah was 600 years old when he and his sons were found practicing this truth of animal sacrifice.
1: Noé avait 600 ans lorsque lui et ses enfants ont été vus en train de pratiquer cette vérité d'animaux sacrifiés.
0: And that is why they found favor in the eyes of the Lord and were spared the flood.
1: Et c'est pourquoi ils ont obtenu faveur aux yeux de Dieu et qu'ils furent sauvés du déluge.
0: In Genesis 8, 19 and 20,
1: en Genèse chapitre 8, versets 19 et 20,
0: the first thing Noah did upon disembarking from the ark was to offer a sacrifice of one of every clean animal and bird to the Lord upon the altar.
1: La première chose que Noé fit lorsqu'il sortit de l'arche était d'offrir en sacrifice chaque espèce d'animaux purs et d'oiseaux sur l'autel du Seigneur.
0: Noah passed this revelation to his descendants, and that's why we find Abraham, who was 57 years of age when Noah died, was offering animal sacrifice to the Lord.
1: Noé a passé cette révélation à ses descendants, et c'est pourquoi nous trouvons Abraham, qui avait 57 ans, lorsque Noé mourut, offrit des sacrifices d'animaux au Seigneur.
0: And it was Abraham's obedience that gave him the privilege of seeing the day of Jesus nearly 2,000 years earlier and rejoiced.
1: Et c'est l'obéissance d'Abraham qui lui a donné le privilège de voir l'époque de Jésus 2,000 ans plus tôt et de s'en réjouir.
0: When Isaac asked his father about a sacrifice on the way up to Mount Moriah, Abraham said in Genesis 22 and 8 the following.
1: Lorsqu'Isaac, en partance pour le mont Morija, a demandé à son père au sujet du sacrifice, Abraham a dit en Genèse chapitre 22, verset 8, ce qui suit.
0: God will provide himself the lamb for the burnt offering.
1: Dieu se pourvoira lui-même de l'agneau pour l'holocauste.
0: It was nearly 2,000 years later, not far from the spot where God provided a lamb in the place of Isaac.
1: Et 2,000 ans plus tard, c'était presque au même endroit où Dieu a pourvu un agneau à la place d'Isaac.
0: That Lamb of God who takes away the sin of the world was slain for the sin of all who will believe in him.
1: Que l'agneau de Dieu qui ôte le péché du monde a été immolé pour le péché de tous ceux qui croiraient en lui.
0: And so it was in the economy of God that all of those who have the faith of Abraham became true descendants of Abraham.
1: C'était donc selon l'économie de Dieu que tous ceux qui ont la foi d'Abraham deviennent les vrais descendants d'Abraham.
0: Isaac has never forgotten what God has done for him in providing a lamb for a ransom for his life.
1: Isaac n'a jamais oublié ce que Dieu a fait pour lui en pourvoyant un agneau comme rançon pour sa vie.
0: And he himself offered sacrifice to the Lord.
1: Et il a lui-même aussi offert des sacrifices au Seigneur.
0: And he taught his sons, particularly Jacob, the importance of animal sacrifice.
1: Et il a enseigné à ses fils, précisément à Jacob, l'importance des sacrifices d'animaux.
0: And when Jacob stopped running after wealth and power, he began his relationship with God. He erected an altar in Shechem, naming it Eloi, Elohoi, Israel.
1: Et lorsque Jacob a arrêté de courir après les richesses et le pouvoir, il a commencé son intimité avec Dieu. Il a érigé un autel à Sichem et lui a donné le nom de Eloi, Elohi Israël.
0: God, the God of Israel.
1: C'est-à-dire Dieu, le Dieu d'Israël.
0: But after 400 years of slavery in Egypt, God had to teach his people afresh the concept of blood sacrifice on the day of Passover.
1: Mais après 400 ans d'esclavage en Égypte, Dieu devait à nouveau enseigner à son peuple le concept du sacrifice sanglant lors de la Pâque.
0: The Passover feast was celebrated annually for 1400 years.
1: La Pâque a été célébrée chaque année pendant 1400 ans.
0: Until all sacrifices found their fulfillment in the Lord Jesus Christ.
1: Jusqu'à ce que tous les sacrifices trouvent leur accomplissement dans le Seigneur Jésus-Christ.
0: And then animal sacrifice stopped, never to be practiced again.
1: Le sacrifice animal a ensuite pris fin pour ne plus reprendre.
0: The one and only acceptable sacrifice took place on the cross once and for all.
1: Le seul et unique sacrifice acceptable a eu lieu sur la croix, une fois pour toutes.
0: One of the most important commands that God gave his people in Deuteronomy 6:20 is this.
1: L'un des plus importants commandements que Dieu a donné à son peuple en Deutéronome, chapitre 6, verset 20, est celui-ci.
0: He said, when your children ask you about the Passover meal, you tell them what God has done for you.
1: Il a dit, Lorsque vos enfants demanderont à propos du repas de la Pâque, vous leur raconterez ce que Dieu a fait pour vous.
0: Now listening friends, I want you to listen very carefully, please.
1: Eh bien, chers auditeurs, je vous demande de m'écouter attentivement, s'il vous plaît.
0: Most parents want to pass on to their children some financial assets or some family treasures.
1: La plupart des parents veulent léguer à leurs enfants des biens financiers et des héritages familiaux.
0: Yet, if you do all of that and fail to pass on to them your spiritual assets, you will have failed them.
1: Cependant, si vous faites tout cela et que vous n'arrivez pas à leur léguer des biens spirituels, vous n'aurez rien fait pour eux.
0: Financial capital can ruin them.
1: Les avoirs financiers peuvent causer leur ruine.
0: But spiritual capital will bless them.
1: Mais le capital spirituel les bénira.
0: Material possession can be blown away.
1: Les avoirs matériels peuvent se volatiliser.
0: But spiritual possession will last them for eternity.
1: Mais les biens matériels demeurent à jamais.
0: Financial legacy will be spent.
1: L'héritage financier sera dépensé.
0: But spiritual legacy will be always theirs.
1: Tandis que l'héritage financier sera toujours là.
0: Things will never bring them happiness.
1: Le matériel ne leur procurera pas le bonheur.
0: But the joy of their salvation will endure forever.
1: Tandis que la joie de leur salut durera à jamais.
0: Let me ask you this question.
1: Laissez-moi vous poser cette question.
0: What are you passing to your children?
1: Qu'êtes-vous en train de léguer à vos enfants?
0: Are you teaching your children worldly success or self-sacrifice?
1: Êtes-vous en train de leur enseigner l'égocentrisme ou la générosité?
0: Are you teaching your children self-centeredness or self-giving?
1: Êtes-vous en train d'enseigner à vos enfants le succès selon le point de vue du monde ou le don de soi?
0: It was said of J.P. Morgan, who was a wealthy entrepreneur of some time ago, that his will contained 10,000 words.
1: Il a été dit de J.P. Morgan, qui fut un riche entrepreneur il y a quelque temps de cela, que son testament contenait 10 000 mots.
0: Incorporated 37 different articles, all of which were necessary because of the vast fortune that had to be properly dispersed.
1: Comprenant 37 différents articles qui étaient somme toute nécessaires à cause de sa grande fortune qui devait être proprement répartie.
0: But what J.P. Morgan valued most was indicated by the opening statement of that legal document, and it read as follows.
1: Mais ce à quoi J.P. Morgan accordait le plus de valeur était bien indiqué par le préambule de ce document légal, et il disait ceci.
0: I commit my soul to the hands of my Savior, full of confidence that having redeemed it and washed it with his most precious blood, he will present it faultless for the throne of my heavenly Father.
1: Je remets mon âme aux mains de mon Sauveur, avec l'assurance que l'ayant racheté et lavé par son précieux sang, il la présentera sans tache devant le trône de mon Père céleste.
0: And then he continued.
1: Et il dit ensuite,
0: I entreat my children to defend at all hazard the blessed doctrine of complete atonement for sin through the blood of Jesus Christ once offered and through that alone.
1: Je demande instamment à mes enfants de défendre à tout prix la doctrine bénie de l'expiation complète du péché à travers le sang précieux de Jésus-Christ qui a été offert une seule fois et à travers cela uniquement.
0: No wonder God blessed that man and made him a blessing.
1: Cela n'est pas étonnant que Dieu ait béni cet homme et qu'il ait fait de lui une source de bénédiction.
0: And in 1979, I had the privilege of meeting his granddaughter, who was a strong and committed Christian because of the legacy of her father.
1: Et en 1979, j'ai eu le privilège de rencontrer sa petite fille, qui est une chrétienne forte et engagée à cause de l'héritage de son grand-père.
0: I want to tell you this as I conclude.
1: Je voudrais vous dire ceci alors que je conclue.
0: God gave you his most prized possession.
1: Dieu vous a offert son bien le plus précieux.
0: It is his son, the Lord Jesus Christ.
1: Il s'agit de son fils, le Seigneur Jésus-Christ.
0: What are you giving in return?
1: Que donnes-tu en retour?
0: If the cross will teach us anything, it teaches us this.
1: S'il y a quelque chose que la croix nous enseigne, elle nous dira
0: that it is only in self-giving that contentment and fulfillment and true joy can be found.
1: Que c'est par la générosité que l'on peut expérimenter le contentement et l'épanouissement et la vraie joie.
0: An unknown author wrote these words.
1: Un auteur inconnu a écrit ceci.
0: I counted dollars, but God counted crosses.
1: J'ai compté de l'argent, mais Dieu a compté les croix.
0: I counted gains while he counted losses.
1: J'ai compté les bénéfices tandis qu'il comptait les pertes.
0: I counted my worth by the things gained in store, but he sized me up by the scars that I bore.
1: Je me suis évalué par les choses que j'ai amassées, mais lui, il m'a jaugé par les blessures que j'ai causées.
0: I counted honors and sought for degrees, but he wept as he counted hours on my knees.
1: J'ai compté les honneurs et recherché les diplômes, mais lui, il a pleuré pendant qu'il évaluait le temps que j'ai passé à genoux.
0: And I never knew till one day at the grave how vain are these things that we spend time to save.
1: Je ne l'ai pas su jusqu'au jour où, devant le tombeau, j'ai réalisé combien étaient vaines ces choses que nous perdons du temps à amasser.
0: I pray that God, the Holy Spirit, has spoken to your heart tonight.
1: Je prie que Dieu, le Saint-Esprit, parle à vos cœurs aujourd'hui.
0: And that you beginning to understand the cross of Jesus Christ.
1: Et que vous commenciez à comprendre le sens de la croix de Jésus-Christ.
0: Write to us and tell us.
1: Écrivez-nous pour nous faire savoir que vous avez maintenant compris le sens de la croix.
0: And that you tune in next time so we can continue in this series of messages.
1: Et que vous serez à l'écoute la prochaine fois pour continuer à suivre cette série de messages.
0: Until then, I wish you God's richest blessings.
1: En attendant, je vous souhaite les riches bénédictions de Dieu. Vous venez de suivre Sur le chemin du Seigneur. 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Et nous avons achevé la deuxième partie de notre message sur la signification de la croix. Nous avons vu comment l'idée du sacrifice de substitution a été pratiquée de génération en génération depuis Adam jusqu'au sacrifice parfait de Jésus à la croix du Calvaire à Golgotha. C'est Abraham qui mentionne d'une manière prophétique la provision de l'agneau du sacrifice que Dieu allait faire pour la rédemption de l'humanité. La Pâque inaugurée pour la première fois par Moïse pendant la nuit qui a précédé la sortie d'Israël des liens de la servitude de l'Égypte et qui symbolise le rachat de la nation d'Israël a eu tout son sens lors de l'immolation de l'agneau de Dieu pour le rachat non seulement de la nation d'Israël mais de tous ceux qui, comme Abraham, croiront en la provision de Dieu pour leur salut. C'est ici donc que le sens est réel de la croix et du symbole qu'elle représente. La mort de Jésus en substitution de toi et de moi. Lisons Deutéronome chapitre 6 à partir du verset 20. Il est écrit « Lorsque ton fils te demandera un jour que signifient ses préceptes, ses lois et ses ordonnances que l'Éternel notre Dieu vous a prescrit, tu diras à ton fils, nous étions esclaves de Pharaon en Égypte, et l'Éternel nous a fait sortir de l'Égypte par sa main puissante. L'Éternel a opéré sous nos yeux des miracles et des prodiges, grands et désastreux, contre l'Égypte, contre Pharaon et contre toute sa maison, et nous a fait sortir de là pour nous emmener dans le pays qu'il avait juré à nos pères de nous donner. » Nous avons lu jusqu'au verset 23 de Deutéronome, chapitre 6. Dieu demandait à Israël d'expliquer aux générations à venir ce qu'il avait fait pour leur délivrance. De même, le Seigneur Jésus, après avoir accompli parfaitement l'œuvre de notre rédemption, demande à tous ceux qui croient d'aller prêcher la bonne nouvelle à toute la création. C'est ce que nous pouvons lire en Marc chapitre 16, à partir du verset 15. Et il est écrit, « Puis il leur dit, allez par tout le monde et prêchez la bonne nouvelle à toute la création. Celui qui croira et qui sera baptisé sera sauvé, mais celui qui ne croira pas sera condamné. » Marc chapitre 16, verset 15 et 16. Chers frères et sœurs, nous avons donc la recommandation de faire savoir au monde entier que le prix de la paix avec Dieu a été payé. Le prix du salut éternel a été payé. La peine et la condamnation éternelle ont été infligées à quelqu'un d'autre à notre place. Si seulement nous acceptons de croire en cela, alors nous avons le droit et la responsabilité de le faire savoir à d'autres personnes. C'est ça le sens et le symbole de la croix de Jésus-Christ. Si vous voulez vous joindre aujourd'hui au nombre de ceux qui ont accepté de croire en cela, c'est-à-dire en la croix et à l'efficacité de ce qui a été accompli, alors je vous demande simplement, vraiment simplement, de répéter cette prière après moi. Dites, Seigneur Jésus, je crois que tu es mort à la croix pour mes péchés. Tu as pris ma place pour que moi, je reçoive la vie et la paix. Merci de m'avoir sauvé. Merci d'avoir accepté de prendre ma place. Je te loue, je te bénis et je ferai savoir cela au monde entier.

0: Si vous avez fait cette prière, que Dieu vous bénisse. Écrivez-nous donc pour nous le faire savoir. Notre adresse vous sera communiquée en entier tout à l'heure. En tout cas, quant à moi, je vous dis au revoir. Et je profite aussi pour dire que Emmanuel Mobitant, qui se trouve derrière la baie vitrée, vous dit un grand bravo d'avoir suivi cette émission. Que Dieu vous bénisse. À bientôt.
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